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1: De l'actualité de vos sorties locales, c'est aujourd'hui en Xintry sur votre radio ACX, ensemble jusqu'à 12h30. À Argentat, nous recevrons Clément, président de l'Amicale des sapeurs-pompiers, barbecue d'été, la fête de tous sur le pont, les horaires du splash avec Marie, concert à Saint-Privat. Sur ACX, dans quelques instants, nous partirons à Meymac pour la 3e édition de l'Astrofête, juste après ce titre.

0: révélé au grand public lors de la saison précédente de The Voice, César sur ACX avec son nouveau titre Liberta.
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0: L'astrofête du plateau 2000 vaches revient les 3 et 4 juillet à Meymac pour une nouvelle édition dédiée à l'astronomie et aux sciences de l'univers sur le thème « Les messagers secrets du cosmos ». L'événement est co-organisé par l'Institut d'astrophysique de Paris, la mairie de Meymac et le club d'astronomie de Haute-Corrèze. Observations solaires en début d'après-midi, conférences de niveau international et documentaires animés par les astrophysiciens de l'IAP et observations nocturnes au télescope pour découvrir le ciel étoilé. L'édition 2026 propose notamment une projection 3D d'aurore boréale, ainsi que de nombreuses animations familiales, stands, fusées à eau, jeux autour des constellations. L'entrée et l'ensemble des activités sont gratuites. La programmation détaillée précisée par les organisateurs sur le site du club d'astronomie de Haute-Corrèze. L'astrofête du plateau 2000 vaches revient ce soir et demain à Meymac pour une nouvelle édition dédiée à l'astronomie et aux sciences de l'univers sur le thème « Les messagers secrets du cosmos ».
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0: Dans quelques minutes, nous accueillons Clément, président de l'Amicale des sapeurs-pompiers d'Argentat-sur-Dordogne.

0: Sorti en janvier 1976, comment lui dire, est tiré du premier album écrit par Michel Berger pour France Gall.
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0: Vous êtes sur ACX, à Argenta, sur Dordogne. Les sapeurs-pompiers vous ouvrent leurs portes mardi 14 juillet à partir de 9h, suivi du défilé des véhicules. Nous accueillons Clément, président de l'Amicale des sapeurs-pompiers. Clément, comment se déroulera les portes ouvertes de la caserne ce mardi 14 juillet?
2: Comme chaque année, nous ouvrons nos portes pour la deuxième année consécutive à la nouvelle caserne d'Argenta. Les portes seront ouvertes à partir de 9h. À cette occasion, nous ferons une exposition de photos anciennes. Il y aura ainsi le bac à feu, le parcours du petit pompier et la visite des véhicules, vente de porte-clés, stylos et buvettes sur place.
0: Le bac à feu, le petit parcours du pompier, bien sûr, vous faites participer les habitants?
2: Tout à fait, toutes les personnes sont les bienvenues, les petits, les grands, pour se mettre un petit peu dans la peau des sapeurs-pompiers. Donc en effet, nous sommes sur une imitation de feu, sur un bac à feu, avec une lance qui est directement sur un véhicule incendie. Et le petit parcours, donc, qui est exclusivement pour les enfants, où on essaye de se rapprocher de la réalité sur ce parcours-là. Mais que ça soit ouvert à toutes les personnes, et en effet, nous serons à disposition du public pour toute question concernant le secourisme, nos interventions, et expliquer comment nous procédons.
0: Alors, il y aura également une buvette et une petite restauration sur place, comme des crêpes et des gâteaux, mais surtout à 12h, il y a le défilé des véhicules dans toute la ville d'Argenta.
2: Exactement, donc nous, à cette occasion, nous sortons l'ensemble de nos véhicules et nous allons faire le défilé, comme dans toutes les casernes de France, dans la ville d'Argenta. Deux ambulances, donc deux VSAV, véhicules de secours aux victimes. Nous avons deux véhicules légers, un VID et une VLTT, et nous disposons de trois véhicules incendie et un véhicule pour toute intervention diverse.
0: Alors, il y a quand même une question, nous sommes le 14 juillet, il y a le bal des pompiers.
2: Et non, pas Argenta, on fait un bal chaque année aux alentours du mois d'avril.
0: Puis, trois jours après, le 17, place Bad Kuning, vous organisez un concours de pétanque.
2: Tout à fait, donc pour la troisième année, nous organisons un tournoi de pétanque, donc ouvert à tout le monde à partir de 18h Bad Kuning, le vendredi 17 juillet, par doublette. Et à cette occasion, nous allons faire de la restauration, il y aura une buvette sur place pour toutes celles et ceux qui veulent y participer.
0: Rendez-vous avec l'Amicale des sapeurs-pompiers d'Argenta, mardi 14 juillet, dès 9h, avenue Lamartine, pour les portes ouvertes, et le 17 juillet, place Bad Kuning, pour un concours de pétanque. Clément, président de l'Amicale des sapeurs-pompiers d'Argenta sur Dordogne, merci d'avoir été avec nous et à bientôt sur ACX.
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0: Et maintenant, à suivre l'agenda répondeur d'ACX qui vous entraînera aux portes ouvertes également de l'atelier de Croisy à Argenta.

0: Sorti en 2019, Nothing Breaks Like a Heart est une chanson du musicien britannique Mark Ronson mettant en vedette Miley Cyrus. Sorti en 2019, oui, je l'ai déjà dit tout à l'heure.
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2: Au 14 août du Chastan à Argentat-sur-Dordogne, les ateliers de Croisy vous ouvrent ses portes. Venez découvrir nos métiers, nos savoir-faire et nos ateliers. Vous verrez, on fabrique bien des choses et on casse aussi quelques idées reçues. C'est le jeudi 9 juillet 2026 de 14h à 17h. On vous attend nombreux.
0: Merci infiniment pour votre message. Et maintenant, c'est à vous, toutes les associations. Laissez-nous votre message, vos propres messages sur l'agenda répondeur d'ACX. Et c'est ce message qui passera sur l'antenne.
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0: Et Charline, quoi de neuf à Des Lendemains qui chantent ?
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0: Salut Colette, les barbecues d'été d'Argentat reprennent dès la semaine prochaine.
5: C'est le retour des célèbres barbecues de l'été à Argentat sur Dordogne. Le 10 juillet, le 14 août et le 28 août, à partir de 18h30, la ville d'Argentat vous propose de participer à une soirée familiale, festive, autour d'un bon barbecue au Jardin Saint-Angèle. De nombreux commerces et producteurs locaux, une animation musicale et la buvette de tous sur le pont agrémenteront ces belles soirées d'été. Alors que la chaleur nous écrase, venez vous rafraîchir au Jardin Saint-Angèle à Argentat à partir de 18h30 pour déguster un bon barbecue avec les producteurs locaux et passer une soirée conviviale le 10 juillet, le 14 août et le 28 août à partir de 18h30 en partenariat avec ACX.
0: Et Marie nous a rejoint et nous entraîne à Saint-Privat et puis nous restons à Argentat pour les horaires du Splash.
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0: Cielo, Sego, titre issu de leur premier album sorti en 2011, Boulevard Désert sur ACX. Alors qu'elles soient culturelles, festives ou sportives, toutes vos sorties sur ACX, c'est dans Aujourd'hui en Xanterie. Et Salut Marie, concert en l'église de Saint-Privat. Et ensuite, vous nous donnerez les horaires du Splash, la piscine d'Argentat sur Dordogne.
1: Dimanche 5 juillet, concert de l'ensemble Cantabile à Saint-Privat. Organisé par l'association Patrimoine Animation Xanterie, dans le cadre de la Nuit des Églises. Chansons françaises et chants sacrés, accompagnés au piano et à la guitare. Visite de l'église à 10h et concert avec l'ensemble Cantabile à 17h. Entrée gratuite, participation libre, ça se passe dans l'église. Dimanche 5 juillet, concert de l'ensemble Cantabile à Saint-Privat. 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Tous les jours de 11h à 19h30. Bassin de 580 m², toboggan, jacuzzi, pique-nique sans alcool autorisé. C'est au complexe sportif Marcel Sel, rue Louis Bessou. Le matin et les soirées, des leçons de natation et des cours d'aquagym sont dispensés. Pour plus d'infos, acx-19.fr. Le Splash, centre aquarécréatif d'Argentat, est ouvert pour tout l'été, tous les jours de 11h à 19h30.
0: Et aujourd'hui, en Xanterie se termine. Merci d'avoir été avec nous. Merci à toute l'équipe d'ACX que vous retrouvez ce soir dès 19h dans le jukebox des auditeurs. Et puis demain, c'est le jukebox de Soline, techno, hip-hop, reggae. C'est à 23h et jusqu'à minuit. En attendant, bonnes vacances, bonne journée, bonne soirée. Et à bientôt sur ACX. Un bon week-end.

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0: L'essentiel de l'actualité, le mois de juin 2026 a été le plus chaud jamais enregistré en France, avec une température moyenne supérieure de près de 4 degrés au normal de saison. La canicule a battu de nombreux records, avec des pointes au-delà de 40 degrés dans 72 départements. Les Pyrénées-Orientales et l'Hérault seront en vigilance orange pour la canicule ce samedi. Les incendies se multiplient dans le sud de la France. Les autorités redoutent un été particulièrement difficile. Le ministre de l'Intérieur, Laurent Nunez, se dit très inquiet pour la saison, avec déjà 26 feux simultanés recensés jeudi. Si le principal incendie de l'Aude, qui a ravagé près de 1000 hectares, est désormais fixé, le risque reste élevé ce week-end pour le pourtour méditerranéen. Le Premier ministre Sébastien Lecornu recevra la mère de la petite Rosa, dont la plainte pour viol contre Jérôme Barella n'avait pas abouti juste avant l'affaire Liana. Prévu ce vendredi, le rendez-vous est finalement reporté. Enfin, en tennis, fin de parcours pour le dernier Français à Wimbledon. Arthur Rinderknecht a été éliminé au troisième tour par Novak Djokovic. Le Serbe, malgré la perte d'une manche, signe sa 105e victoire sur le gazon londonien.
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1: Il est 6h. 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
3: La journée s'annonce ensoleillée en Xaintrie. Les températures iront de 15 à 33 degrés. Le vent est doux entre 5 et 10 km/h. Il fera 31 degrés au Pêcher et 32 à Altillac. Ce soir, le soleil se couche à 21h44. Bonne journée sur ACX.
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1: La piscine de Saint-Martin-la-Méanne est ouverte pour l'été, jusqu'au 30 août inclus. Les deux bassins, intérieurs et extérieurs, vous accueillent les matins de 11h à 13h et l'après-midi de 15h à 19h. Attention, la piscine est fermée le jeudi. Des cours d'apprentissage et perfectionnement sont dispensés par Monsieur Thierry Ducose, maître nageur. La piscine de Saint-Martin-la-Méanne est ouverte pour tout l'été. Les matins de 11h à 13h et l'après-midi de 15h à 19h. Attention, la piscine est fermée le jeudi.
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1: Et en ce samedi 4 juillet, bonne fête aux Florent. Les béliers, vous êtes animés d'une énergie très positive qui vous permet de progresser à grands pas. Les taureaux, un problème financier en relation avec le domicile sera heureusement résolu. Gémeaux, ne repoussez pas le moment pour mettre en place des changements importants. Les cancers célibataires, vous aimerez vous laisser porter par de doux rêves amoureux. Lion, la routine qui s'est installée dans vos amours ne vous déplaît pas. Et Vierge, vos amours pourraient subir quelques désagréments. Balance, vous y mettrez du vôtre pour que des tensions s'apaisent et sans vous le dire, vos proches vous en seront très reconnaissants. Les scorpions, vous bénéficierez d'une vivacité d'esprit assez exceptionnelle et de bons réflexes. Les sagittaires, il vous faudra contrôler vos pulsions qui risquent d'être trop vives. Capricorne, la pesanteur de votre vie de couple va disparaître et vous sentirez l'amour et le désir monter. Verseau, en famille, vous serez prêt à faire des compromis pour éviter les problèmes. Enfin les poissons, les changements qui sont nécessaires deviendront évidents. Bonne journée et à demain.
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1: Bonjour, bonjour à tous. Dans l'actualité du monde sur les routes pour ce premier week-end de départ en vacances, bison futé voie rouge ce samedi sur la majorité des grands axes du pays dans le sens des départs, en particulier vers la côte atlantique, la région Auvergne-Rhône-Alpes et le pourtour méditerranéen. Entre 5 et 8 millions de vacanciers attendus. Des difficultés qui vont se poursuivre d'ailleurs demain en vallée du Rhône et en Île-de-France. 6 départements du pourtour méditerranéen placés en vigilance incendie très élevée ce samedi. C'est la conséquence directe de la sécheresse, du vent et des fortes températures. Le plus gros feu de la saison qui a parcouru 900 hectares entre l'eau des Léraux est maintenant fixé. Le ministre de l'Intérieur, Laurent Nunez, s'est dit très inquiet face à une saison des feux qui débute avec un mois d'avance et déjà 10 000 hectares brûlés. Dans le même temps, le mois de juin a été officiellement le plus chaud jamais enregistré en France depuis le début des relevés. Selon Météo France, la température moyenne a atteint 22,7 degrés en moyenne. C'est près de 4 degrés au-dessus des normales durant cet épisode de canicule historique. Jusqu'à 72 départements étaient en vigilance rouge. Les 24 et 25 juin d'ailleurs étaient les journées les plus chaudes de l'histoire du pays. Plusieurs marches contre les violences sexuelles organisées aujourd'hui partout en France. Cela après le viol et le meurtre de Liana, 11 ans, dans le Gers fin mai. Les assos réclament des mesures pour mieux protéger les victimes. Anne-Cécile Collet est la présidente de l'association Les Petits Invincibles. On l'écoute.
2: Alors j'ai déposé plainte, j'avais 20 ans. Ça a été une procédure extrêmement difficile, c'est-à-dire que j'ai été acculée, j'ai été traitée de menteuse. C'était un directeur de centre aéré qui officiait dans une école de Paris et c'est quelqu'un qui m'a agressée sexuellement et violée de l'âge de 9 ans à 11 ans et qui n'a jamais été inquiété. Donc cette procédure a été très violente pour moi parce que quand la justice n'est pas rendue, pour quelqu'un de victime, en fait, c'est quelque chose que vous portez toute votre vie. On n'en peut plus, les associations n'en peuvent plus. On a défendu cette cause avec toute notre force et notre énergie alors que ça se passe depuis des années et que tout le monde sait. On a mis la main sur les yeux, sur les oreilles et sur la bouche. Chaque personne, individuellement, doit se réveiller et se dire « Aujourd'hui, la protection de l'enfance, c'est une priorité qui doit devenir nationale. »
1: Des propos recueillis par Jade Isnar. Et puis du foot, le résumé des matchs de la Coupe du Monde cette nuit. La Colombie a dominé le Ghana 1-0, victoire de l'Argentine face au Cap-Vert 3-2. Hier soir, l'Égypte a arraché son ticket pour les huitièmes en battant l'Australie au tir au but. Ce soir, on a Canada-Maroc à 19h et puis Paraguay-France à 23h. Voilà pour l'essentiel de l'actualité. Très bonne journée à tous.
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6: La journée s'annonce ensoleillée en Xaintrie. Les températures iront de 15 à 33 degrés. Le vent est doux entre 5 et 10 km/h. Il fera 31 degrés au Pêcher et 32 à Altillac. Ce soir, le soleil se couche à 21h44. Bonne journée sur ACX.
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Bonjour, aujourd'hui 4 juillet, 185e jour de l'année, nous fêtons les Florent et Eliane. C'est aussi la journée de l'Independence Day, fête nationale des USA. C'est le 4 juillet 1917 que naissait Georgette Plana, disparue en mars 2013. En 1927, naissance de Gina Lollobrigida, l'actrice italienne est morte en janvier 2023. Et en 1951, naissance de Philippe de Dieuleveux, porté disparu en août 1985. Joyeux anniversaire à Eva Marissa, née en 1924, à Victoria Abril, née en 1959, à Henri Lecomte et Jutta Lumper, née en 1963, au réalisateur Romain Gavras, née en 1981, enfin au chanteur et rappeur L'Artiste, née le 4 juillet 1985. C'est aussi le 4 juillet 2014 que nous quittait le journaliste Benoît Duquesne, né en juillet 1957, et en 2003, disparition de Barry White, et d'André Claveau, né lui en décembre 1915. Le 4 juillet 1865, les aventures d'Alice au Pays des Merveilles de Lewis Carroll sont publiées. En 1947, la découverte de débris par William Brazel marque le début de l'affaire Roswell sur la zone 51. En 1987, Klaus Barbie est reconnu coupable de crimes contre l'humanité et condamné à la prison à perpétuité. En 2003, Yvan Colonna, soupçonné d'être l'assassin du préfet Claude Erignac, est arrêté dans une bergerie en Corse du Sud après 4 ans de cavale. Enfin, le 4 juillet 2004, la première pierre du One World Trade Center est posée moins de 3 ans après la destruction des deux tours dans les attentats du 11 septembre 2001. Le dicton du jour, à la Saint-Florent, il fait bon de semer le froment, mais il ne faut pas perdre de temps. Demain, vous penserez à fêter les

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1: Et c'est une journée très ensoleillée que l'on retrouve sur tout le pays aujourd'hui. On profite d'un ciel bien dégagé un petit peu partout, que ce soit le long de la façade atlantique, sur le littoral méditerranéen, la moitié nord ou bien le massif central. Quelques rares passages nuageux sur la pointe bretonne et le Cotentin. Du vent dans la vallée du Rhône autour de 65 km/h en moyenne. Pour les températures, on a 24 degrés à Cherbourg et à Brest, 26 à Lille, 28 à Metz et à La Rochelle, 29 à Strasbourg et à Nice, 30 à Paris, Aurillac et Chambéry, 31 à Lyon, 32 à Marseille et à Toulouse, jusqu'à 34 degrés à Bordeaux. 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Bonjour à tous, l'essentiel de l'actualité avec du monde sur les routes pour ce premier week-end de départ en vacances. Bison futé, voie rouge ce samedi sur la majorité des grands axes du pays dans le sens des départs, en particulier vers la côte atlantique, la région Auvergne-Rhône-Alpes et le pourtour méditerranéen. Entre 5 et 8 millions de vacanciers sont attendus, des difficultés qui vont se poursuivre demain en vallée du Rhône et en Île-de-France. 6 départements du pourtour méditerranéen placés en vigilance incendie très élevée ce samedi, conséquence directe de la sécheresse, du vent et des fortes températures, le plus gros feu de la saison et qui a parcouru 900 hectares entre l'eau des Léraux est maintenant fixé. Le ministre de l'Intérieur, Laurent Nunez, s'est dit très inquiet face à une saison des feux qui débute avec un mois d'avance et déjà 10 000 hectares brûlés. Après l'accord trouvé entre l'Iran et les États-Unis, le porte-avions Charles de Gaulle quitte le Moyen-Orient. Emmanuel Macron a annoncé son retour à son port d'attache à Toulon. La France maintient en revanche des frégates et des chasseurs de mines dans la zone pour sécuriser le détroit d'Ormuz. Et puis du foot, le résumé des matchs de la nuit pour la Coupe du Monde. La Colombie a dominé le Ghana 1-0. Victoire de l'Argentine face au Cap-Vert 3-2. Hier soir, l'Égypte a arraché son ticket pour les huitièmes en battant l'Australie au tir au but. Ce soir, on a Canada-Maroc à 19h, Paraguay-France à 23h.

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0: Et en ce samedi 4 juillet, bonne fête aux Florent. Les Béliers, vous êtes animés d'une énergie très positive qui vous permet de progresser à grands pas. Les Taureaux, un problème financier en relation avec le domicile sera heureusement résolu. Gémeaux, ne repoussez pas le moment pour mettre en place des changements importants. Les Cancers, célibataires, vous aimerez vous laisser porter par de doux rêves amoureux. Lion, la routine qui s'est installée dans vos amours ne vous déplaît pas. Et Vierge, vos amours pourraient subir quelques désagréments. Balance, vous y mettrez du vôtre pour que des tensions s'apaisent et sans vous le dire, vos proches vous en seront très reconnaissants. Les Scorpions, vous bénéficierez d'une vivacité d'esprit assez exceptionnelle et de bons réflexes. Les Sagittaires, il vous faudra contrôler vos pulsions qui risquent d'être trop vives. Capricorne, la pesanteur de votre vie de couple va disparaître et vous sentirez l'amour et le désir monter. Verseau, en famille, vous serez prêt à faire des compromis pour éviter les problèmes. Enfin les Poissons, les changements qui sont nécessaires deviendront évidents. Bonne journée et à demain.
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1: Bonjour, bonjour à tous. Dans l'actualité du monde sur les routes pour ce premier week-end de départ en vacances, bison futé voie rouge ce samedi sur la majorité des grands axes du pays dans le sens des départs, en particulier vers la côte atlantique, la région Auvergne-Rhône-Alpes et le pourtour méditerranéen. Entre 5 et 8 millions de vacanciers attendus. Des difficultés qui vont se poursuivre d'ailleurs demain en vallée du Rhône et en Île-de-France. 6 départements du pourtour méditerranéen placés en vigilance incendie très élevée ce samedi. C'est la conséquence directe de la sécheresse, du vent et des fortes températures. Le plus gros feu de la saison qui a parcouru 900 hectares entre l'eau des Léraux est maintenant fixé. Le ministre de l'Intérieur, Laurent Nunez, s'est dit très inquiet face à une saison des feux qui débute avec un mois d'avance et déjà 10 000 hectares brûlés. Dans le même temps, le mois de juin a été officiellement le plus chaud jamais enregistré en France depuis le début des relevés. Selon Météo France, la température moyenne a atteint 22,7 degrés en moyenne. C'est près de 4 degrés au-dessus des normales durant cet épisode de canicule historique. Jusqu'à 72 départements étaient en vigilance rouge. Les 24 et 25 juin d'ailleurs étaient les journées les plus chaudes de l'histoire du pays. Plusieurs marches contre les violences sexuelles organisées aujourd'hui partout en France. Cela après le viol et le meurtre de Liana, 11 ans, dans le Gers fin mai. Les assos réclament des mesures pour mieux protéger les victimes. Anne-Cécile Collet est la présidente de l'association Les Petits Invincibles. On l'écoute.
2: Alors j'ai déposé plainte, j'avais 20 ans. Ça a été une procédure extrêmement difficile, c'est-à-dire que j'ai été acculée, j'ai été traitée de menteuse. C'était un directeur de centre aéré qui officiait dans une école de Paris et c'est quelqu'un qui m'a agressée sexuellement et violée de l'âge de 9 ans à 11 ans et qui n'a jamais été inquiété. Donc cette procédure a été très violente pour moi parce que quand la justice n'est pas rendue, pour quelqu'un de victime, en fait, c'est quelque chose que vous portez toute votre vie. On n'en peut plus, les associations n'en peuvent plus. On a défendu cette cause avec toute notre force et notre énergie alors que ça se passe depuis des années et que tout le monde sait. On a mis la main sur les yeux, sur les oreilles et sur la bouche. Chaque personne, individuellement, doit se réveiller et se dire « Aujourd'hui, la protection de l'enfance, c'est une priorité qui doit devenir nationale. »
1: Des propos recueillis par Jade Isnar. Et puis du foot, le résumé des matchs de la Coupe du Monde cette nuit. La Colombie a dominé le Ghana 1-0. Victoire de l'Argentine face au Cap-Vert, 3-2. Hier soir, l'Égypte a arraché son ticket pour les huitièmes en battant l'Australie au tir au but. Ce soir, on a Canada-Maroc à 19h et puis Paraguay-France à 23h. Voilà pour l'essentiel de l'actualité. Très bonne journée à tous.
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6: La journée s'annonce ensoleillée en Xaintry. Les températures iront de 15 à 33 degrés. Le vent est doux entre 5 et 10 km/h. Il fera 31 degrés au Pêcher et 32 à Altillac. Ce soir, le soleil se couche à 21h44. Bonne journée sur ACX.
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1: 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Entrée gratuite, participation libre, ça se passe dans l'église. Dimanche 5 juillet, concert de l'ensemble Cantabile à Saint-Privat. 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Les ESAT sont des établissements et services d'accompagnement par le travail, des structures qui permettent aux personnes en situation de handicap d'exercer une activité professionnelle tout en bénéficiant d'un soutien médico-social et éducatif dans un milieu protégé. Espaces verts, maçonnerie, menuiserie, seconde œuvre, travaux de couture, venez rencontrer celles et ceux qui font vivre ces savoir-faire. De 14h à 17h, route du Chastan, jeudi 9 juillet, journée porte ouverte à l'ESAT, atelier de Croisy à Argentat.
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1: Et c'est une journée très ensoleillée que l'on retrouve sur tout le pays. Aujourd'hui, on profite d'un ciel bien dégagé un petit peu partout, que ce soit le long de la façade atlantique, sur le littoral méditerranéen, la moitié nord ou bien le massif central. Quelques rares passages nuageux sur la pointe bretonne et le Cotentin. Du vent dans la vallée du Rhône autour de 65 km/h en moyenne. Pour les températures, on a 24 degrés à Cherbourg et à Brest, 26 à Lille, 28 à Metz et à La Rochelle, 29 à Strasbourg et à Nice, 30 à Paris, Aurillac et Chambéry, 31 à Lyon, 32 à Marseille et à Toulouse, jusqu'à 34 degrés à Bordeaux.
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1: Bonjour à tous, l'essentiel de l'actualité avec du monde sur les routes pour ce premier week-end de départ en vacances. Bison futé, voie rouge ce samedi sur la majorité des grands axes du pays dans le sens des départs, en particulier vers la côte atlantique, la région Auvergne-Rhône-Alpes et le pourtour méditerranéen. Entre 5 et 8 millions de vacanciers sont attendus, des difficultés qui vont se poursuivre demain en vallée du Rhône et en Ile-de-France. 6 départements du pourtour méditerranéen placés en vigilance incendie très élevée ce samedi, conséquence directe de la sécheresse, du vent et des forte température, le plus gros feu de la saison et qui a parcouru 900 hectares entre l'eau des Léraud est maintenant fixé. Le ministre de l'Intérieur, Laurent Nunez, s'est dit très inquiet face à une saison des feux qui débute avec un mois d'avance et déjà 10 000 hectares brûlés. Après l'accord trouvé entre l'Iran et les États-Unis, le porte-avions Charles de Gaulle quitte le Moyen-Orient. Emmanuel Macron a annoncé son retour à son port d'attache à Toulon. La France maintient en revanche des frégates et des chasseurs de mines dans la zone pour sécuriser le détroit d'Ormuz. Et puis du foot, le résumé des matchs de la nuit pour la Coupe du Monde. La Colombie a dominé le Ghana 1-0. Victoire de l'Argentine face au Cap-Vert 3-2. Hier soir, l'Égypte a arraché son ticket pour les huitièmes en battant l'Australie au tir au but. Ce soir, on a Canada-Maroc à 19h, Paraguay-France à 23h.
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0: Stage de danse du 20 au 24 juillet à Saint-Privat. Catherine Galliez, vous êtes coprésidente de Famille Rurale Xantrie Blanche. L'association est très dynamique. Quelles sont les activités que vous proposez pour cet été ?
1: Nous avons prévu un stage de danse, comme l'an dernier d'ailleurs, qui est destiné aux enfants à partir de 4 ans.
0: Oui, donc ça, ce sera du 20 au 24 juillet. Et oui. Il y a trois groupes, kids, juniors et ados, à trois horaires différents. Ça se passe le matin. Quel type de danse va être proposé ?
1: De la danse contemporaine, de la zumba et du hip-hop.
0: Donc tout mélangé pour tous les âges ?
1: Voilà, tout mélangé pour tous les âges, ça mélange.
0: Est-ce qu'il faut habiter à Saint-Privat ou bien c'est ouvert à tous ?
1: Pas du tout, c'est ouvert à tous, c'est ouvert alors à toute la population. Il y a des tarifs différents pour les adhérents de l'association. C'est 20 euros l'heure et demie pour toutes les séances et 25 pour les non-adhérents.
0: D'accord, donc c'est 20 euros pour l'ensemble de la semaine ou 25
1: voilà.
0: Si vous êtes non-adhérent.
1: Voilà.
0: Et est-ce qu'il faut faire la semaine ou est-ce qu'on peut s'inscrire à la journée ?
1: Je pense qu'il vaut mieux faire la semaine.
0: Catherine Galliez, les tarifs sont très attractifs. Comment faites-vous ?
1: Eh bien, nous bénéficions de prestations de la Caisse d'allocation familiale de la Corrèze, car nous sommes espace de vie sociale pour l'animation locale. Et c'est ce qui nous permet de pratiquer ces tarifs.
0: Et vous, Catherine Galliez, qu'est-ce qui vous plaît le plus dans l'association Famille Rurale ?
1: C'est une association qui est très dynamique, qui est composée de personnes bénévoles qui sont très impliqués et nous proposons pas mal d'activités sur toute l'année. Donc voilà, on est une association qui fédère 200 familles, qui a 200 familles adhérentes et chaque semaine nous avons 220 personnes qui participent aux différentes activités.
0: Stage de danse pour les enfants du 20 au 24 juillet à Saint-Privat.
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1: Bonjour, Football Coupe du Monde, le Paraguay a rendez-vous ce samedi avec la France. En 8e de finale, coup d'envoi de la rencontre ce soir à 23h, heure française. Rappelons que les Paraguayens se sont qualifiés pour les 16e de finale grâce à leur 3e place du groupe D derrière les États-Unis et l'Australie face à l'Allemagne. Le pays d'Amérique du Sud n'a pas fait dans la figuration puisqu'il a battu la Mannschaft au tir au but, compostant ainsi son billet pour les 8e, un stade atteint pour la dernière fois lors de la Coupe du Monde 2010. Alors justement, Julian Nagelsmann, en poste depuis septembre 2023, a démissionné après l'élimination de l'Allemagne. Pour le remplacer, la Fédération allemande de football est en discussion avec Jürgen Klopp. Dans la nuit de dimanche à lundi, 2h du matin, heure française, l'Angleterre défiera de son côté le Mexique, l'un des pays hôtes de cette Coupe du Monde 2026 à Monterrey pour une place en quart. Pour l'occasion, le gouvernement a décidé de prolonger la fête dans les débits de boissons. Exceptionnellement, en raison du match, le gouvernement de Keir Starmer a autorisé les établissements à ouvrir toute la nuit jusqu'à 5h du matin. Le Britannique Christopher Froome, aujourd'hui âgé de 41 ans et sans équipe depuis 2025, a confirmé sa fin de carrière. Pour autant, le Britannique est de retour sur le Tour de France, lui qui a remporté un total de 4 éditions de la plus prestigieuse des courses cyclistes. À l'occasion de cette édition 2026 qui s'élancera ce samedi de Barcelone, il sera bien présent, mais cette fois dans un rôle d'ambassadeur de la marque automobile Skoda, partenaire de cette grande boucle. MotoGP pour conclure. Hier, dans un communiqué, l'écurie LCR Honda a donné des nouvelles de Johan Zarco. Le Français espère pouvoir revenir à la compétition en septembre. Cela pourrait être à l'occasion du Grand Prix de Saint-Martin du 11 au 13 septembre ou alors à celui d'Autriche du 18 au 20 septembre. C'est la fin de ce Flash au Sport. Une très bonne journée à toutes et à tous.
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1: Bonjour, bonjour à tous. Dans l'actualité, des rassemblements aujourd'hui à Paris, Bordeaux, Toulouse, Rennes, Marseille ou encore à Lyon, comme dans plusieurs dizaines de villes. Des marches contre les violences sexistes et sexuelles après le viol et le meurtre de Liana, 11 ans, dans le Gers, fin mai. Les assos réclament des mesures pour mieux protéger les victimes. Du monde sur les routes pour ce premier week-end de départ en vacances. Bison futé qui voit rouge ce samedi sur la majorité des grands axes du pays dans le sens des départs, en particulier vers la côte atlantique, la région vers Auvergne-Rhône-Alpes et le pourtour méditerranéen. Entre 5 et 8 millions de vacanciers sont attendus. Des difficultés qui vont se poursuivre encore demain en vallée du Rhône et en Île-de-France. Et sur la route des vacances, attention aux incendies. 6 départements du pourtour méditerranéen sont placés en vigilance rouge ce samedi. Ça concerne entre autres les Bouches-du-Rhône et le Vaucluse. Conséquence directe en fait de la sécheresse et du vent. Le plus gros feu de la saison qui a parcouru 900 hectares entre l'Aude et l'Hérault est maintenant fixé. Le ministre de l'Intérieur, Laurent Nunez, se dit très inquiet face à une saison des feux qui débutent avec un mois d'avance et déjà 10 000 hectares brûlés. Les pompiers appellent à la prudence, surtout en cette période de départ en vacances.
2: À tous les concitoyens qui prennent la route des vacances, les feux sont à proscrire, surtout en milieu sauvage. Pas de jet de mégot par la fenêtre jetée, on va dire, par acte de négligence ou sans penser à des conséquences graves que cela peut engendrer en termes de risque incendie feu de forêt. Ne pas utiliser des appareils thermiques pouvant provoquer des étincelles. D'une manière globale, c'est le sujet de ne pas utiliser des feux en pleine nature et d'être extrêmement vigilant et d'être toujours attentif aux risques feux de forêt environnant les concitoyens en fonction de là où ils iront passer leur séjour de vacances.
1: Voilà des propos recueillis par Méline Desbac. Outre-Atlantique, les États-Unis qui fêtent aujourd'hui les 250 ans de leur indépendance pour lancer les célébrations depuis le Mont Rushmore, Donald Trump a prononcé un discours hier axé sur la défense de l'identité américaine. Le président républicain a notamment érigé le communisme en ennemi juré et a promis l'avènement d'un nouvel âge d'or pour le pays. En cyclisme, le coup d'envoi du Tour de France ce samedi à Barcelone avec une première étape inédite. Les coureurs vont s'affronter sur un contre-la-montre par équipe et non en peloton. Un parcours de près de 20 km. Principale nouveauté, le chrono s'arrête dès que le tout premier coureur de la formation franchit la ligne d'arrivée. Premier départ à 17h05. Et puis du foot, la France qui dispute son 8e de finale ce soir à 23h. Un match contre le Paraguay. Avant cela, on aura Canada-Maroc à 19h. Très bonne journée à tous.
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0: Bonjour à tous. L'info du jour côté mondial, l'Argentine a souffert mais se qualifie pour les huitièmes de finale après une victoire 3-2 face au Cap-Vert après prolongation. Messi avait ouvert le score à la 29e mais De Roy Duarte égalisait à la 59e. En prolongation, Lisandro Martinez à la 92e puis un but contre son camp de Dine Borges à la 111e ont répondu à l'égalisation de Sidney Lopez Cabral à la 103e. L'Égypte a créé la surprise en éliminant l'Australie au tir au but 4-2 après un match nul 1-1 et affrontera donc l'Argentine au prochain tour. La Colombie a validé le dernier ticket pour les huitièmes en battant le Ghana 1-0 grâce à John Arias dès la 14e minute. Les cafétéros sont dominés sans parvenir à faire le break, le Ghana n'ayant pas cadré un seul tir. Le tableau est désormais complet. Ce soir, le Maroc affronte le Canada à 19h avant le choc Paraguay-France à 23h, heure de Paris. À très vite pour la suite.
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1: Et c'est une journée très ensoleillée que l'on retrouve sur tout le pays. Aujourd'hui, on profite d'un ciel bien dégagé un petit peu partout, que ce soit le long de la façade atlantique, sur le littoral méditerranéen, la moitié nord ou bien le massif central. Quelques rares passages nuageux sur la pointe bretonne et le Cotentin. Du vent dans la vallée du Rhône autour de 65 km/h en moyenne. Pour les températures, on a 24 degrés à Cherbourg et à Brest, 26 à Lille, 28 à Metz et à La Rochelle, 29 à Strasbourg et à Nice, 30 à Paris, Aurillac et Chambéry, 31 à Lyon, 32 à Marseille. Ça y est, à Toulouse, jusqu'à 34 degrés à Bordeaux.

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2: Voici ma sélection télé pour ce samedi 4 juillet avec ce soir sur TF1, le rugby Argentine-Écosse, championnat des nations à 21h en direct. 23h vendredi, tout est permis avec Arthur. Sur France 2, vous retrouverez Fort Boyard, nouvelle saison présentée par Cyril Ferraud avec Bruno Solo en invité ce soir et son équipe. Quelle époque, ce sera 23h présenté par Léa Salamé. Sur France 3, Meurtre à Bayeux, téléfilm. Sur M6, en direct, le match, c'est à 22h50, les huitièmes de finale. Vous retrouverez ce soir sur France 4 le film Le Discours avec Benjamin Laverne, film de Laurent Tirard. Sur W9, La Petite Histoire de France avec Maxime Gasteuil. Ce soir, sur T18, Paprika, c'est du théâtre avec sur scène Jean-Baptiste Monnier et Victoria Abril. TF1 Série Film propose plusieurs épisodes à la suite de Joséphine Ange Gardien à partir de 21h10. Enfin, sur RMC Life, Europa Park, les coulisses d'un incroyable succès documentaire à 21h10. Bon zapping!
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1: Bonjour, bonjour à tous. Dans l'actualité, des rassemblements aujourd'hui à Paris, Bordeaux, Toulouse, Rennes, Marseille ou encore à Lyon, comme dans plusieurs dizaines de villes. Des marches contre les violences sexistes et sexuelles après le viol et le meurtre de Liana, 11 ans, dans le Gers, fin mai. Les assos réclament des mesures pour mieux protéger les victimes. Du monde sur les routes pour ce premier week-end de départ en vacances. Bison futé qui voit rouge ce samedi sur la majorité des grands axes du pays dans le sens des départs, en particulier vers la côte atlantique, la région vers Auvergne-Rhône-Alpes et le pourtour méditerranéen. Entre 5 et 8 millions de vacanciers sont attendus. Des difficultés qui vont se poursuivre encore demain en vallée du Rhône et en Île-de-France. Et sur la route des vacances, attention aux incendies. 6 départements du pourtour méditerranéen sont placés en vigilance rouge ce samedi. Ça concerne entre autres les Bouches-du-Rhône et le Vaucluse. Conséquence directe en fait de la sécheresse et du vent. Le plus gros feu de la saison qui a parcouru 900 hectares entre l'Aude et l'Hérault est maintenant fixé. Le ministre de l'Intérieur, Laurent Nunez, se dit très inquiet face à une saison des feux qui débutent avec un mois d'avance et déjà 10 000 hectares brûlés. Les pompiers appellent à la prudence, surtout en cette période de départ en vacances.
2: À tous les concitoyens qui prennent la route des vacances, les feux sont à proscrire, surtout en milieu sauvage. Pas de jet de mégot par la fenêtre jetée, on va dire, par acte de négligence ou sans penser à des conséquences graves que cela peut engendrer en termes de risque incendie feu de forêt. Ne pas utiliser des appareils thermiques pouvant provoquer des étincelles. D'une manière globale, c'est le sujet de ne pas utiliser des feux en pleine nature et d'être extrêmement vigilant et d'être toujours attentif aux risques feux de forêt environnant les concitoyens en fonction de là où ils iront passer leur séjour de vacances.
1: Voilà des propos recueillis par Méline Desbac. Outre-Atlantique, les États-Unis qui fêtent aujourd'hui les 250 ans de leur indépendance pour lancer les célébrations depuis le Mont Rushmore, Donald Trump a prononcé un discours hier axé sur la défense de l'identité américaine. Le président républicain a notamment érigé le communisme en ennemi juré et a promis l'avènement d'un nouvel âge d'or pour le pays. En cyclisme, le coup d'envoi du Tour de France ce samedi à Barcelone avec une première étape inédite. Les coureurs vont s'affronter sur un contre-la-montre par équipe et non en peloton. Un parcours de près de 20 km. Principale nouveauté, le chrono s'arrête dès que le tout premier coureur de la formation franchit la ligne d'arrivée. Premier départ à 17h05. Et puis du foot, la France qui dispute son 8e de finale ce soir à 23h. Un match contre le Paraguay. Avant cela, on aura Canada-Maroc à 19h. Très bonne journée à tous.
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4: Bonjour à tous. Alors ça y est, le Tour de France s'élance aujourd'hui depuis Barcelone. Le grand départ est donné avec un contre-la-montre par équipe de 19,6 km dans les rues de la capitale catalane. A noter, un parcours de 3333 km qui traversera Pyrénées, Massif Central, Vosges, Jura et Alpes avec 8 étapes de montagne. Et là, le clou, une double ascension de l'Alpe d'Huez en fin de tour avec une arrivée d'étape le vendredi puis une seconde ascension le samedi par le col de Sarène. Côté favori, Pogacar et Vingegaard sont les grands noms pour le maillot jaune, tandis que le jeune français Paul Seixas sera sous les projecteurs pour le classement du meilleur jeune. Dès demain, le peloton affronte une étape accidentée de 168 km entre Tarragone et Barcelone, avec une arrivée sur les hauteurs de Montjuïc. Un premier test pour les punchers avant l'entrée dans les Pyrénées. La grande boucle est lancée, belle écoute.
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8: La journée s'annonce ensoleillée en Xaintrie. Les températures iront de 15 à 33 degrés. Le vent est doux entre 5 et 10 km/h. Il fera 31 degrés au Pêcher et 32 à Altillac. Ce soir, le soleil se couche à 21h44. Bonne journée sur ACX.
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0: Bonjour à tous, l'essentiel de l'actualité avec des rassemblements aujourd'hui à Paris, Bordeaux, Toulouse, Rennes, Marseille ou encore à Lyon, comme dans plusieurs dizaines de villes. Des marches contre les violences sexistes et sexuelles après le viol et le meurtre de Liana, 11 ans, dans le Gers fin mai. Les assos réclament des mesures pour mieux protéger les victimes. Du monde sur les routes pour ce premier week-end de départ en vacances. Bison futé qui voit rouge ce samedi sur la majorité des grands axes du pays dans le sens des départs, en particulier vers la côte atlantique, la région Auvergne-Rhône-Alpes et le pourtour méditerranéen. Entre 5 et 8 millions de vacanciers sont attendus. Des difficultés qui vont se poursuivre dimanche en vallée du Rhône et en Île-de-France. Outre-Atlantique, les États-Unis qui fêtent aujourd'hui les 250 ans de leur indépendance. Pour lancer les célébrations depuis le Mont Rushmore, Donald Trump a prononcé un discours hier axé sur la défense de l'identité américaine. Le président républicain a notamment érigé le communisme en ennemi juré et a promis l'avènement d'un nouvel âge d'or pour le pays. Et puis en sport, en cyclisme, coup d'envoi du Tour de France ce samedi à Barcelone avec une première étape inédite. Les coureurs qui vont s'affronter sur un contre-la-montre par équipe et non en peloton. Premier départ à 17h05 et puis en foot, la France qui va disputer son 8e de finale ce soir à 23h dans la Coupe du Monde. Un match contre le Paraguay. Avant cela, on a Canada-Maroc à 19h.
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3: Bonjour à tous. L'info du jour côté mondial, l'Argentine a souffert mais se qualifie pour les huitièmes de finale après une victoire 3-2 face au Cap-Vert après prolongation. Messi avait ouvert le score à la 29e mais De Roy Duarte égalisait à la 59e. En prolongation, Lisandro Martinez à la 92e puis un but contre son camp de Dine Borges à la 111e ont répondu à l'égalisation de Sidney Lopez Cabral à la 103e. L'Égypte a créé la surprise en éliminant l'Australie au tir au but 4-2 après un match nul 1-1 et affrontera donc l'Argentine au prochain tour. La Colombie a validé le dernier ticket pour les huitièmes en battant le Ghana 1-0 grâce à John Arias dès la 14e minute. Les cafétéros sont dominés sans parvenir à faire le break, le Ghana n'ayant pas cadré un seul tir. Le tableau est désormais complet. Ce soir, le Maroc affronte le Canada à 19h avant le choc Paraguay-France à 23h, heure de Paris. À très vite pour la suite.
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4: Bonjour à vous tous. Les boutons de nacre, c'est reparti ce matin pour une heure d'accordéon. Bienvenue à vous, chers amis de la boîte à frissons, sur votre radio de la Xentri, sur le 90.9 pour Argentat, vallée de la Dordogne, et le 98.7 pour Saint-Privat et la Haute Xentri, et toujours ACX-19 pour Internet. Un grand merci pour votre fidélité à notre émission, Les Boutons de Nacre, et à Christian et à Gert, à la technique du studio. Comme très souvent, ça commence dans notre belle Corrèze, pas loin de Chambéry, à Meillard, précisément, avec l'ami Pierre Maury et l'un de ses CD, Mon cœur est corrézien, qui nous dit que j'aime ma Vézère, une valse, et aussi auprès de mon vieux clocher, un boléro. Monsieur Pierre Maury.

Nous restons en Corrèze, mais plus au sud, au Chastan précisément, avec Denis Salès, qui fut longtemps le compagnon de l'orchestre de Jean-Claude Labouché, à la Cabrette, avant de passer à l'accordéon avec sa propre formation. Et un hommage à Robert Monédière, un premier CD intitulé « Salut Robert, salut l'artiste ». Et de celui-ci, il nous interprète « C'est une Java qui balance », suivi de « Je ne fais que passer », un boléro, et « Ça fait danser », une marche. Monsieur Denis Salès et son orchestre.

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3: La journée s'annonce ensoleillée en Xaintry. Les températures iront de 15 à 33 degrés. Le vent est doux entre 5 et 10 km/h. Il fera 31 degrés au Pêcher et 32 à Altillac. Ce soir, le soleil se couche à 21h44. Bonne journée sur ACX.
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5: Allez, direction le sud de la région Auvergne-Rhône-Alpes, du côté de Valence, avec une magnifique accordéoniste virtuose de l'instrument, Amandine Musichini, qui a représenté sa région Languedoc-Roussillon au dernier grand festival de Chambéry. Et de l'un de ses nombreux CD ayant pour titre « Balmusette », elle nous déclare « La piste est chaude, une marche ». Ensuite, « Pepito Nicolasson », un chacha, et « Pina Colada », un baillon. Madame Amandine Musichini.

Et toujours dans la Drôme provençale, avec l'ami Bruno Jouve, le troubadour du Musette, et son dernier CD, Un Ardéchois en Provence. Et deux titres de celui-ci, Le Passo des Olivades et Auprès de mon Rocher. Deux de ses compositions, Monsieur Bruno Jouve.

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5: Après une visite dans le sud, nous remontons dans le nord, les Hauts-de-France, en Picardie exactement, pour retrouver à Amiens la formidable Delphine Hubin, qui a représenté sa région en 2018 au Grand Festival de Chambéry. De son dernier CD, elle nous interprète Tendre sa main, un slow, et Bella Bella Chacha, accompagnée de Ram Micheletto. Madame Delphine Hubin.

Et toujours dans les Hauts-de-France, mais dans le département du Nord, avec le jeune ch'ti de service, Romain Pruvot. Deux fois champion de France et champion du monde à 16 ans. Bravo l'artiste. Que nous écoutons avec Marinella et Au Soleil Mio enchaîné, une rumba. Et la chanson des ch'tis, une marche. Monsieur Romain Pruvot.

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1: Pour danser dans votre région, les mélodies de Nacre, zone de la Solane à Tulle. Ce soir, soirée disco 80 de fin d'année à 21h30. Demain, thé dansant à 14h30 avec l'orchestre Bernard Rual. Et lundi, Jean-Marc Delorme. Réservation au 07 63 94 37 77. Samedi 11 juillet, repas dansant à Affieux avec l'orchestre de Bernard Rual. Réservation au 06 83 47 50 01. Et mardi 14 juillet, marché de pays au Saillant, toujours avec Bernard Rual et son orchestre. Le 15 juillet, à la guinguette du Tolerme à Gorce, des dansants avec l'orchestre de Diego Gatt à 14h30. Repas sur réservation au 07 86 17 72 01. Ce soir, fête et repas dansants à Saint-Cyr de Malbert, dans le Cantal, l'hôpital, avec l'orchestre Gérard Gouni, 5 musiciens. Demain, à Belmont-Sainte-Foy, 46, fête le soir et repas dansants. Lundi 13, bal le soir à Biard-sur-Serre. Et à Rampou, 46, fête le soir avec repas dansant, toujours avec l'orchestre de Gérard Gouni. À noter sur vos agendas l'événement national du 13 au 19 octobre, le Grand Festival d'accordéon de Chamboré en Corrèze, la 20e édition. Tout le programme sur www.chamboré-festival-accordéon.net. Et 05 55 98 79 36 pour renseignements et réservations. C'est fini pour aujourd'hui. Bon week-end à toutes et à tous.

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1: Bonjour, bonjour à tous. Dans l'actualité, les températures repartent à la hausse ce week-end. L'Hérault et les Pyrénées-Orientales ont été placés en vigilance orange canicule cet après-midi. Le mercure va grimper jusqu'à 35 degrés avec des pics à 39 localement sur le pourtour méditerranéen. Et dans le même temps, 6 départements du sud restent en vigilance rouge pour un risque de feu de forêt. Ça va des Pyrénées-Orientales au Gard. Le plus gros feu de la saison, lui, qui a parcouru 900 hectares entre l'Aude et l'Hérault, est maintenant fixé. 150 pompiers étaient encore sur place ce matin. Le ministre de l'Intérieur, Laurent Nunez, s'est dit très inquiet face à une saison des incendies qui débute avec un mois d'avance. Du monde sur les routes pour ce premier week-end de départ en vacances. Bison futé qui voit rouge ce samedi sur la majorité des grands axes du pays dans le sens des départs, en particulier vers la côte atlantique, la région Auvergne-Rhône-Alpes ou bien dans le sud-est. Et si vous prenez la route, attention au téléphone au volant. Une étude montre que même le kit main libre peut être dangereux, Julie Pierret.
2: Oui, une étude menée sur un simulateur de conduite. Elle montre que téléphoner, même sans tenir son téléphone en main, réduit fortement la vigilance. Les conducteurs gardent en fait les yeux sur la route, mais leur cerveau traite moins bien les informations. Résultat, les accidents sont près de 3 fois plus nombreux. Les excès de vitesse augmentent de 20%. Les freinages d'urgence sont plus fréquents et le temps de réaction est ralenti de 14%. Concrètement, à 130 km/h, ce léger retard représente déjà 5 mètres parcourus avant de commencer à freiner. Les spécialistes rappellent que la conversation téléphonique mobilise l'attention, même avec un système Bluetooth intégré.
1: Merci Julie. Des rassemblements aujourd'hui à Paris, Bordeaux, Toulouse, Rennes, Marseille ou encore Lyon, comme dans plusieurs dizaines de villes. Des marches contre les violences sexistes et sexuelles après le viol et le meurtre de Liana, 11 ans, dans le Gers, fin mai. Les assos réclament des mesures pour mieux protéger les victimes. En cyclisme, c'est le coup d'envoi du Tour de France aujourd'hui à Barcelone avec une première étape inédite. Les coureurs vont s'affronter sur un contre-la-montre par équipe et non en peloton. Un parcours de près de 20 km, premier départ à 17h05. Et parmi les engagés, le Français Paul Sexas, 19 ans, qui devient le plus jeune coureur au départ depuis 1937. Et en foot, ça y est, le tableau des huitièmes de finale de la Coupe du Monde est complet. L'Argentine et la Colombie ont décroché cette nuit les deux derniers tickets. Au programme ce soir, le Canada affronte le Maroc à 19h, avant l'entrée en lice de l'équipe de France face au Paraguay à 23h pour une place en quart. Très bonne journée à tous.
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4: Bonjour à tous. Alors ça y est, le Tour de France s'élance aujourd'hui depuis Barcelone. Le grand départ est donné avec un contre-la-montre par équipe de 19,6 km dans les rues de la capitale catalane. À noter, un parcours de 3333 km qui traversera Pyrénées, Massif Central, Vosges, Jura et Alpes avec 8 étapes de montagne. Et là, le clou, une double ascension de l'Alpe d'Huez en fin de tour avec une arrivée d'étape le vendredi puis une seconde ascension le samedi par le col de Sarène. Côté favoris, Pogacar et Vingegaard sont les grands noms pour le maillot jaune, tandis que le jeune français Paul Seixa sera sous les projecteurs pour le classement du meilleur jeune. Dès demain, le peloton affronte une étape accidentée de 168 km entre Tarragone et Barcelone, avec une arrivée sur les hauteurs de Montjuïc. Un premier test pour les puncheurs avant l'entrée dans les Pyrénées. La grande boucle est lancée, belle écoute.
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7: La journée s'annonce ensoleillée en Xaintrie. Les températures iront de 15 à 33 degrés. Le vent est doux entre 5 et 10 km/h. Il fera 31 degrés au Pêché et 32 à Altillac. Ce soir, le soleil se couche à 21h44. Bonne journée sur ACX.
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1: Bonjour à tous, l'essentiel de l'actualité avec les températures qui repartent à la hausse ce week-end. L'Hérault et les Pyrénées-Orientales sont placés en vigilance orange canicule cet après-midi. Le mercure va grimper jusqu'à 35 degrés avec des pics même à 39 localement sur le pourtour méditerranéen. Dans le même temps, 6 départements du sud restent en vigilance rouge pour un risque de feu de forêt. Et le plus gros feu de la saison qui a parcouru 900 hectares entre l'Aude et l'Hérault est maintenant fixé. 150 pompiers étaient encore sur place ce matin. Des rassemblements aujourd'hui à Paris, Bordeaux, Toulouse, Rennes, Marseille ou encore à Lyon, comme dans plusieurs dizaines de villes, des marches contre les violences sexistes et sexuelles après le viol et le meurtre de Liana, 11 ans, dans le Gers, fin mai. Les assos réclament des mesures pour mieux protéger les victimes. En Iran, les funérailles nationales de l'ayatollah Ali Khamenei ont débuté à Téhéran. Des millions d'Iraniens affluent vers la capitale pour rendre un dernier hommage à l'ancien guide suprême, tué il y a 4 mois maintenant dans des frappes israélo-américaines. Les cérémonies vont durer 6 jours. Et puis en cyclisme, c'est le coup d'envoi du Tour de France. Aujourd'hui à Barcelone, avec une première étape inédite, les coureurs vont s'affronter sur un contre-la-montre par équipe et non en peloton. Un parcours de près de 20 km. Premier départ à 17h05.
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0: Camps, Saint-Mathurin-Léo-Bazel est aujourd'hui formé de la réunion de deux communes, Camps et Saint-Mathurin-Léo-Bazel, et dans un premier temps associé à partir de 1973 et puis fusionné purement et simplement depuis 2006. Mais nous nous intéresserons aujourd'hui à la partie Camps, une commune dont le nom remonte très très loin au temps des Gaulois. Camps signifie non pas champ au sens de l'agriculture, mais au sens du champ d'un objet, de son bord, et signifie dans ce cas frontière. Limite. Camps est en effet bordé par la vallée de la Serre, une rivière qui lui sert de frontière avec l'Auvergne et le Quercy. Alors situé entre 160 et 623 mètres d'altitude, Camps est donc à la croisée de trois régions, l'Auvergne, le Quercy et le Limousin. Alors comme Mercœur et Hautefage, elle est traversée par le 45e parallèle nord et se trouve donc à équidistance entre le pôle nord et l'équateur, soit 5000 km. La vallée de la Serre, riche en ressources naturelles, a longtemps été exploitée par les verriers, qui y trouvaient bois, eau et sable schisteux, et des carrières de kaolin non exploitées existent également dans cette vallée. La ligne de chemin de fer Brive-Aurillac longe la Serre sur toute sa longueur dans la traversée de Camps, une ligne bâtie en 1891, mais si difficile d'accès pour les habitants de Camps qu'aucun chemin n'y a jamais mené et qu'aucune gare n'a jamais pu y être construite. L'église, rebâtie à la fin du 19e siècle, garde de l'ancien édifice une porte du 15e siècle et la plus petite de ses cloches également. Camps est un lieu d'habitation très ancien et de nombreux sites préhistoriques, en particulier des ateliers de taille de pierre, y sont encore aujourd'hui toujours fouillés. Camps, c'est aussi le site religieux de Belpeuc, visible de très loin. Ce lieu serait le plus ancien lieu de pèlerinage à la Vierge en Corrèze, un lieu dont les premières traces religieuses remontent au XIe siècle. Une statue de la Vierge installée sur le site de Belpeuc, statue difficile à dater, fut même cachée pendant la terreur révolutionnaire par les habitants de Camps, dans un rocher voisin, puis au village de Talamec, qui devint alors provisoirement un lieu de pèlerinage secret. Camps, enfin, c'est aussi le site extraordinaire du rocher du peintre, presque à pic sur la Serre qui coule 300 mètres plus bas, un lieu d'où l'on admire les trois régions qui bordent la commune, un endroit équipé en tables de pique-nique et en panneaux pédagogiques sur l'environnement immédiat. Camps Saint-Mathurin-Léo-Bazel comptait en 2018 228 habitants.
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1: Bonjour, bonjour à tous. Dans l'actualité, les températures repartent à la hausse ce week-end. L'Hérault et les Pyrénées-Orientales ont été placés en vigilance orange canicule cet après-midi. Le mercure va grimper jusqu'à 35 degrés avec des pics à 39 localement sur le pourtour méditerranéen. Et dans le même temps, 6 départements du sud restent en vigilance rouge pour un risque de feu de forêt. Ça va des Pyrénées-Orientales au Gard. Le plus gros feu de la saison, lui, qui a parcouru 900 hectares entre l'Aude et l'Hérault, est maintenant fixé. 150 pompiers étaient encore sur place ce matin. Le ministre de l'Intérieur, Laurent Nunez, s'est dit très inquiet face à une saison des incendies qui débute avec un mois d'avance. Du monde sur les routes pour ce premier week-end de départ en vacances. Bison futé qui voit rouge ce samedi sur la majorité des grands axes du pays dans le sens des départs, en particulier vers la côte atlantique, la région Auvergne-Rhône-Alpes ou bien dans le sud-est. Et si vous prenez la route, attention au téléphone au volant. Une étude montre que même le kit main libre peut être dangereux, Julie Pierret.
2: Oui, une étude menée sur un simulateur de conduite. Elle montre que téléphoner, même sans tenir son téléphone en main, réduit fortement la vigilance. Les conducteurs gardent en fait les yeux sur la route, mais leur cerveau traite moins bien les informations. Résultat, les accidents sont près de 3 fois plus nombreux. Les excès de vitesse augmentent de 20%. Les freinages d'urgence sont plus fréquents et le temps de réaction est ralenti de 14%. Concrètement, à 130 km/h, ce léger retard représente déjà 5 mètres parcourus avant de commencer à freiner. Les spécialistes rappellent que la conversation téléphonique mobilise l'attention, même avec un système Bluetooth intégré.
1: Merci Julie. Des rassemblements aujourd'hui à Paris, Bordeaux, Toulouse, Rennes, Marseille ou encore Lyon, comme dans plusieurs dizaines de villes. Des marches contre les violences sexistes et sexuelles après le viol et le meurtre de Liana, 11 ans, dans le Gers, fin mai. Les assos réclament des mesures pour mieux protéger les victimes. En cyclisme, c'est le coup d'envoi du Tour de France aujourd'hui à Barcelone avec une première étape inédite. Les coureurs vont s'affronter sur un contre-la-montre par équipe et non en peloton. Un parcours de près de 20 km, premier départ à 17h05 et parmi les engagés, le français Paul Sexas, 19 ans, qui devient le plus jeune coureur au départ depuis 1937. Et en foot, ça y est, le tableau des huitièmes de finale de la Coupe du Monde est complet. L'Argentine et la Colombie ont décroché cette nuit les deux derniers tickets. Au programme ce soir, le Canada affronte le Maroc à 19h avant l'entrée en lice de l'équipe de France face au Paraguay à 23h pour une place en quart. Très bonne journée à tous.
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2: Voici ma sélection télé pour ce samedi 4 juillet avec ce soir sur TF1, le rugby Argentine-Écosse, championnat des nations à 21h en direct. 23h vendredi, tout est permis avec Arthur. Sur France 2, vous retrouverez Fort Boyard, nouvelle saison présentée par Cyril Ferraud avec Bruno Solo en invité ce soir et son équipe. Quelle époque, ce sera 23h présenté par Léa Salamé. Sur France 3, Meurtre à Bayeux, téléfilm. Sur M6, en direct, le match, c'est à 22h50, les huitièmes de finale. Vous retrouverez ce soir sur France 4 le film Le Discours avec Benjamin Laverne, film de Laurent Tirard. Sur W9, La Petite Histoire de France avec Maxime Gasteuil. Ce soir, sur T18, Paprika, c'est du théâtre avec sur scène Jean-Baptiste Monnier et Victoria Abril. TF1 Série Film propose plusieurs épisodes à la suite de Joséphine Ange Gardien à partir de 21h10. Enfin, sur RMC Life, Europa Park, les coulisses d'un incroyable succès documentaire à 21h10. Bon zapping!
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1: Bonjour à tous, l'essentiel de l'actualité avec les températures qui repartent à la hausse ce week-end. L'Hérault et les Pyrénées-Orientales sont placés en vigilance orange canicule cet après-midi. Le mercure va grimper jusqu'à 35 degrés avec des pics même à 39 localement sur le pourtour méditerranéen. Dans le même temps, 6 départements du sud restent en vigilance rouge pour un risque de feu de forêt. Et le plus gros feu de la saison qui a parcouru 900 hectares entre l'Aude et l'Hérault est maintenant fixé. 150 pompiers étaient encore sur place ce matin. Des rassemblements aujourd'hui à Paris, Bordeaux, Toulouse, Rennes, Marseille ou encore à Lyon, comme dans plusieurs dizaines de villes, des marches contre les violences sexistes et sexuelles après le viol et le meurtre de Liana, 11 ans, dans le Gers, fin mai. Les assos réclament des mesures pour mieux protéger les victimes. En Iran, les funérailles nationales de l'ayatollah Ali Khamenei ont débuté à Téhéran. Des millions d'Iraniens affluent vers la capitale pour rendre un dernier hommage à l'ancien guide suprême, tué il y a 4 mois maintenant dans des frappes israélo-américaines. Les cérémonies vont durer 6 jours. Et puis en cyclisme, c'est le coup d'envoi du Tour de France. Aujourd'hui à Barcelone, avec une première étape inédite, les coureurs vont s'affronter sur un contre-la-montre par équipe et non en peloton, un parcours de près de 20 km. Premier départ à 17h05.
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1: Bonjour à tous, l'essentiel de l'actualité, c'est le premier week-end de départ en vacances d'été. Bison Futé a enregistré un pic de 663 km de bouchons à la mi-journée sur l'ensemble du territoire. Concrètement, c'est orange partout dans le sens des départs, rouge même dans le quart nord-ouest. L'autoroute A7 est particulièrement touchée dans le sens nord-sud avec plus de 45 km d'embouteillage cumulé dans la Drôme. Ça n'a pas manqué d'ailleurs dans la Drôme, alors que le département était en alerte orange feu de forêt. Un incendie dans le massif de Justin a pris de l'ampleur. Le feu, parti d'un impact de foudre fin juin, a repris jeudi sous l'effet du vent et de la sécheresse. 115 hectares détruits. Dans le même temps, 6 départements du sud restent en vigilance rouge. Des marches contre les violences sexistes et sexuelles aujourd'hui dans plusieurs dizaines de villes comme Paris, Bordeaux, Toulouse, Rennes, Marseille ou encore à Lyon. Cela après le viol et le meurtre de Liana, 11 ans, dans le Gers fin mai. Les assos réclament des mesures pour mieux protéger les victimes. Et puis en cyclisme, le coup d'envoi du Tour de France ce samedi à Barcelone avec une première étape inédite. Les coureurs vont s'affronter sur un contre-la-montre par équipe et non en peloton. Premier départ à 17h05. En foot, on dispute les huitièmes de finale de la Coupe du Monde. Au programme ce soir, le Canada affronte le Maroc à 19h, suivi de Paraguay-France à 23h.
0: C'est la fin de ce flash. 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
1: Encore beaucoup de soleil au programme de cette journée de dimanche. Le ciel sera dégagé sur les deux tiers du pays, de la Bretagne au Pays Basque, en passant par le centre et tout le sud-est. Entre la Normandie, l'Île-de-France et le nord-est, des nuages en alternance avec des éclaircies. On a du vent toujours dans la vallée du Rhône, autour de 60 km/h. Pour les températures, demain, on retrouvera 26 degrés à Quimper, 27 à Lille, 28 à Mulhouse, Nice et Rouen, 30 degrés à Aix-les-Bains et Biarritz, 31 à Paris, Marseille et Bourges, 34 à Lyon et à Toulouse, jusqu'à 36 degrés attendus à Bordeaux.
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0: Du 1er mai au 31 juillet, le PETR Vallée d'Ordonne-Corrézienne organise un témoignage photographique. Catherine Tessier, vous êtes chargée de mission patrimoine. Comment est venue cette idée de témoignage ?
1: On souhaitait impliquer les habitants du territoire sur la question du patrimoine, mais de façon sensible et un peu plus personnelle. Et donc, on s'est dit que c'était une bonne façon de partager des lieux, des moments qui nous touchent, chacun d'entre nous, habitants du territoire, à travers une photographie.
0: Le thème choisi, c'est « Un territoire préservé et vivant ». Comment est-ce qu'on participe ? J'ai vu qu'il y a deux catégories.
1: Oui, on a voulu aussi proposer une catégorie jeune public, en fait, pour les collégiens et les lycéens du territoire, et puis une catégorie adulte, donc au-delà de 18 ans. Et pour participer, il y a un formulaire à remplir qu'on trouve sur notre site internet valleedordogne.org/regard au pluriel. Donc là, on arrive sur la page qui présente un peu le projet et on peut remplir le formulaire et proposer sa photographie à partir de cette page.
0: Une photographie par personne, si j'ai bien lu la notice. C'est ça. La finalité de ces témoignages, c'est une exposition itinérante. Quand est-ce qu'on peut s'attendre à la découvrir ?
1: Alors, les photographies seront utilisées de deux manières, évidemment avec l'accord des photographes. Ce projet, il est porté en partenariat avec l'Office du tourisme Vallée de la Dordogne et les deux communautés de communes, Midi-Corrézien et Xaintrie-Val d'Ordogne. Donc, on pourra utiliser ces photos sur nos différents supports, notamment les sites internet, pour valoriser le patrimoine et le territoire avec les photos des habitants. Et effectivement, on proposera une exposition itinérante à partir du mois de septembre. Les lieux sont encore à définir, mais voilà, l'objectif, c'est aussi de pouvoir faire circuler ces photographies sur le territoire et les donner à voir à tout le monde.
0: Et vous, Catherine Tessier, qu'est-ce qui vous plaît le plus dans ce projet ?
1: Ce qui m'intéresse et qui me parle, c'est justement de créer un lien avec les habitants du territoire. C'est vrai que quand on est une structure publique, administrative, on a l'habitude de travailler avec des collègues techniciens. On travaille aussi avec des élus, qui toutes ces personnes étant bien sûr des habitants du territoire. Mais pour toucher un public plus large, voilà, j'ai trouvé que c'était une jolie façon assez sensible de d'entrer en contact avec. Évidemment, il faut avoir un intérêt pour la photographie, mais c'est pas du tout, on n'attend pas du tout des photographies de professionnels, hein, c'est plutôt vraiment un ressenti et une envie de partager quelque chose qui nous touche.
0: Et oui, un regard. Le titre est bien
1: exactement
0: choisi.
1: Voilà, c'est ça.
0: Donc c'est du 1er mai au 31 juillet, le PETR Vallée d'Ordonne-Corrézienne organise un témoignage photographique. Il suffit de vous rendre sur le site internet du PETR pour vous inscrire et y participer. 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
1: Bonjour à tous, l'essentiel de l'actualité, c'est le premier week-end de départ en vacances d'été. Bison Futé a enregistré un pic de 663 km de bouchons à la mi-journée sur l'ensemble du territoire. Concrètement, c'est orange partout dans le sens des départs, rouge même dans le quart nord-ouest. L'autoroute A7 est particulièrement touchée dans le sens nord-sud avec plus de 45 km d'embouteillage cumulé dans la Drôme. Ça n'a pas manqué d'ailleurs dans la Drôme, alors que le département était en alerte orange feu de forêt. Un incendie dans le massif de Justin a pris de l'ampleur. Le feu, parti d'un impact de foudre fin juin, a repris jeudi sous l'effet du vent et de la sécheresse. 115 hectares détruits. Dans le même temps, 6 départements du sud restent en vigilance rouge. Des marches contre les violences sexistes et sexuelles aujourd'hui dans plusieurs dizaines de villes comme Paris, Bordeaux, Toulouse, Rennes, Marseille ou encore à Lyon. Cela après le viol et le meurtre de Liana, 11 ans, dans le Gers fin mai. Les assos réclament des mesures pour mieux protéger les victimes. Et puis en cyclisme, le coup d'envoi du Tour de France ce samedi à Barcelone avec une première étape inédite. Les coureurs vont s'affronter sur un contre-la-montre par équipe et non en peloton. Premier départ à 17h05. En foot, on dispute les huitièmes de finale de la Coupe du Monde. Au programme ce soir, le Canada affronte le Maroc à 19h, suivi de Paraguay-France à 23h.
2: Fin de l'actualité et tout de suite, la météo.
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1: Encore beaucoup de soleil au programme de cette journée de dimanche. Le ciel sera dégagé sur les deux tiers du pays, de la Bretagne au Pays Basque, en passant par le centre et tout le sud-est. Entre la Normandie, l'Île-de-France et le nord-est, des nuages en alternance avec des éclaircies. On a du vent toujours dans la vallée du Rhône, autour de 60 km/h. Pour les températures, demain, on retrouvera 26 degrés à Quimper, 27 à Lille, 28 à Mulhouse, Nice et Rouen, 30 degrés à Aix-les-Bains et Biarritz, 31 à Paris, Marseille et Bourges, 34 à Lyon et à Toulouse, jusqu'à 36 degrés attendus à Bordeaux.
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1: Bonjour à tous, l'essentiel de l'actualité, c'est le premier week-end de départ en vacances d'été. Bison Futé a enregistré un pic de 663 km de bouchons à la mi-journée sur l'ensemble du territoire. Concrètement, c'est orange partout dans le sens des départs, rouge même dans le quart nord-ouest. L'autoroute A7 est particulièrement touchée dans le sens nord-sud avec plus de 45 km d'embouteillage cumulé dans la Drôme. Ça n'a pas manqué d'ailleurs dans la Drôme, alors que le département était en alerte orange feu de forêt. Un incendie dans le massif de Justin a pris de l'ampleur. Le feu, parti d'un impact de foudre fin juin, a repris jeudi sous l'effet du vent et de la sécheresse. 115 hectares détruits. Dans le même temps, 6 départements du sud restent en vigilance rouge. Des marches contre les violences sexistes et sexuelles aujourd'hui dans plusieurs dizaines de villes comme Paris, Bordeaux, Toulouse, Rennes, Marseille ou encore à Lyon. Cela après le viol et le meurtre de Liana, 11 ans, dans le Gers fin mai. Les assos réclament des mesures pour mieux protéger les victimes. Et puis en cyclisme, le coup d'envoi du Tour de France ce samedi à Barcelone avec une première étape inédite. Les coureurs vont s'affronter sur un contre-la-montre par équipe et non en peloton. Premier départ à 17h05. En foot, on dispute les huitièmes de finale de la Coupe du Monde. Au programme ce soir, le Canada affronte le Maroc à 19h, suivi de Paraguay-France à 23h.
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6: La journée de demain s'annonce tout aussi belle en Xaintrie. Les températures iront de 16 à 34 degrés. Le vent souffle autour de 10 km/h. Il fera 32 degrés à Albussac et 32 à Hautefage. Demain, le soleil se lève à 6h10. Bonne fin de journée sur ACX.
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1: Bonsoir, bonsoir à tous. Retour des fortes chaleurs dans le sud de la France. Météo France qui étend sa vigilance orange canicule à 5 nouveaux départements pour demain midi. L'Aude, le Gard, la Drôme, l'Ardèche et le Vaucluse rejoignent l'Hérault et les Pyrénées-Orientales. Le thermomètre va s'affoler avec des pointes attendues jusqu'à 40 degrés par endroit. On marchait dans près de 80 villes en France contre les violences sexuelles aujourd'hui. Cela après le viol et le meurtre de la jeune Liana, 11 ans, dans le Gers fin mai. Les collectifs réclament une meilleure protection des victimes. Les associations veulent se calquer sur le modèle espagnol et réclament un budget de 3 milliards d'euros par an. Comme attendu par Bison Futé, on a eu beaucoup de monde sur les routes aujourd'hui à la mi-journée. 663 km de bouchons cumulés ont été enregistrés sur tout le pays pour ce premier week-end de départ en vacances. L'autoroute A7 a été particulièrement touchée dans la Drôme avec un trafic saturé sur près de 45 km. La circulation s'annonce beaucoup plus fluide pour demain. Déjà secouée par l'affaire des viols de Mazan, la ville vauclusienne, de nouveau dans l'actualité. Un adjoint au maire sera jugé ce lundi à Carpentras pour détention d'images pédopornographiques. L'élu a été interpellé ce mercredi. Placé en détention provisoire, le suspect s'est vu retirer l'ensemble de ses délégations. Pour constater une vraie baisse des prix à la pompe, il va falloir patienter encore un peu. C'est ce que dit le patron de Total Energy. Malgré le cessez-le-feu entre Washington et Téhéran, Patrick Pouyanné estime qu'il faudra attendre 3 à 4 mois pour que le marché du pétrole se régule. Dans les fait, le transit dans le détroit d'Ormuz reste perturbé. De nombreux armateurs refusent en fait encore d'y envoyer leurs navires. Et puis du foot, on dispute les huitièmes de finale ce soir à la Coupe du Monde à 19h Canada-Maroc, suivi de Paraguay-France à 23h. D'ailleurs pour les Bleus, c'est un sans faute pour l'instant dans la compétition. 4 victoires en autant de matchs, la France est favorite et impressionne. Les supporters sont de plus en plus nombreux à chaque match.
2: Oui, il y a quand même un engouement, mais je trouve moins fort et moins pertinent qu'il y a 4 ans. Après, je pense que ça joue beaucoup par rapport aux horaires des matchs. Et il y a aussi le fait qu'on est tellement habitué à toujours être dans les derniers carrés qu'on commence vraiment à s'y intéresser et à vivre la passion, on va dire, quand on arrive en quart ou peut-être les huitièmes, là.
3: Cette année, déjà, l'équipe de France, elle est exceptionnelle. Et c'est vrai que ouais, l'engouement aussi, il est énorme. Bah, on le voit sur les réseaux sociaux ou même moi, quand j'en parlais avec mes collègues et tout. Enfin, l'équipe, elle est incroyable.
4: Je regarde beaucoup de matchs de l'équipe de France parce que j'aime beaucoup. Quand je regarde un match, je suis excitée. Allez la France!
1: France-Paraguay, c'est ce soir à 23h. Très bonne soirée à tous.
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8: La journée de demain s'annonce tout aussi belle en Xaintrie. Les températures iront de 16 à 34 degrés. Le vent souffle autour de 10 km/h. Il fera 32 degrés à Albussac et 32 à Hautefage. Demain, le soleil se lève à 6h10. Bonne fin de journée sur ACX.
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1: 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Ces ressources nourrissant également les adultes sont

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0: Et tout de suite, Christophe vous propose sa chronique télé pour ce soir.
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2: Voici ma sélection télé pour ce samedi 4 juillet avec ce soir sur TF1, le rugby Argentine-Écosse, championnat des nations à 21h en direct. 23h vendredi, tout est permis avec Arthur. Sur France 2, vous retrouverez Fort Boyard, nouvelle saison présentée par Cyril Ferraud avec Bruno Solo en invité ce soir et son équipe. Quelle époque, ce sera 23h présenté par Léa Salamé. Sur France 3, Meurtre à Bayeux, téléfilm. Sur M6, en direct, le match, c'est à 22h50, les huitièmes de finale. Vous retrouverez ce soir sur France 4 le film Le Discours avec Benjamin Laverne, film de Laurent Tirard. Sur W9, La Petite Histoire de France avec Maxime Gasteuil. Ce soir, sur T18, Paprika, c'est du théâtre avec sur scène Jean-Baptiste Monnier et Victoria Abril. TF1 Série Film propose plusieurs épisodes à la suite de Joséphine Ange Gardien à partir de 21h10. Enfin, sur RMC Life, Europa Park, les coulisses d'un incroyable succès, documentaire à 21h10. Bon zapping!

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1: Bonsoir, bonsoir à tous. Retour des fortes chaleurs dans le sud de la France. Météo France qui étend sa vigilance orange canicule à 5 nouveaux départements pour demain midi. L'Aude, le Gard, la Drôme, l'Ardèche et le Vaucluse rejoignent l'Hérault et les Pyrénées-Orientales. Le thermomètre va s'affoler avec des pointes attendues jusqu'à 40 degrés par endroit. On marchait dans près de 80 villes en France contre les violences sexuelles aujourd'hui. Cela après le viol et le meurtre de la jeune Liana, 11 ans, dans le Gers fin mai. Les collectifs réclament une meilleure protection des victimes. Les associations veulent se calquer sur le modèle espagnol et réclament un budget de 3 milliards d'euros par an. Comme attendu par Bison Futé, on a eu beaucoup de monde sur les routes aujourd'hui à la mi-journée. 663 km de bouchons cumulés ont été enregistrés sur tout le pays pour ce premier week-end de départ en vacances. L'autoroute A7 a été particulièrement touchée dans la Drôme avec un trafic saturé sur près de 45 km. La circulation s'annonce beaucoup plus fluide pour demain. Déjà secouée par l'affaire des viols de Mazan, la ville vauclusienne, de nouveau dans l'actualité. Un adjoint au maire sera jugé ce lundi à Carpentras pour détention d'images pédopornographiques. L'élu a été interpellé ce mercredi. Placé en détention provisoire, le suspect s'est vu retirer l'ensemble de ses délégations. Pour constater une vraie baisse des prix à la pompe, il va falloir patienter encore un peu. C'est ce que dit le patron de Total Energy. Malgré le cessez-le-feu entre Washington et Téhéran, Patrick Pouyanné estime qu'il faudra attendre 3 à 4 mois pour que le marché du pétrole se régule. Dans les faits, le transit dans le détroit d'Ormuz reste perturbé. De nombreux armateurs refusent en fait encore d'y envoyer leurs navires. Et puis du foot, on dispute les huitièmes de finale ce soir à la Coupe du Monde à 19h Canada-Maroc, suivi de Paraguay-France à 23h. D'ailleurs pour les Bleus, c'est un sans faute pour l'instant dans la compétition. 4 victoires en autant de matchs, la France est favorite et impressionne. Les supporters sont de plus en plus nombreux à chaque match.
2: Oui, il y a quand même un engouement, mais je trouve moins fort et moins pertinent qu'il y a 4 ans. Après, je pense que ça joue beaucoup par rapport aux horaires des matchs. Et il y a aussi le fait qu'on est tellement habitué à toujours être dans les derniers carrés qu'on commence vraiment à s'y intéresser et à vivre la passion, on va dire, quand on arrive en quart ou peut-être les huitièmes, là.
3: Cette année, déjà, l'équipe de France, elle est exceptionnelle. Et c'est vrai que ouais, l'engouement aussi, il est énorme. Bah, on le voit sur les réseaux sociaux ou même moi, quand j'en parlais avec mes collègues et tout. L'équipe, elle est incroyable.
4: Je regarde beaucoup de matchs de l'équipe de France parce que j'aime beaucoup. Quand je regarde un match, je suis excitée. Allez la France!
1: France-Paraguay, c'est ce soir à 23h. Très bonne soirée à tous.
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6: Bonsoir à tous. Les huitièmes de finale débutent ce samedi avec le Canada face au Maroc à 19h à Houston. Le pays hôte ouvrira le bal contre une équipe marocaine qui a déjà marqué les esprits. Plus tard dans la soirée, la France entre en lice contre le Paraguay à 23h à Philadelphie, un adversaire en pleine confiance après avoir éliminé l'Allemagne au tir au but en 16e de finale. Les Bleus devront se méfier d'une équipe paraguayenne solide collectivement. Les vainqueurs de ces deux rencontres seront les premiers qualifiés pour les quarts. Demain, le Brésil affrontera la Norvège à 22h avec Vinicius Junior et Erling Haaland en vedette. Lundi, le derby Portugal-Espagne et le duel États-Unis-Belgique sont au programme. La suite à suivre, belle écoute.
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3: La journée de demain s'annonce tout aussi belle en Xaintrie. Les températures iront de 16 à 34 degrés. Le vent souffle autour de 10 km/h. Il fera 32 degrés à Albussac et 32 à Hautefage. Demain, le soleil se lève à 6h10. Bonne fin de journée sur ACX.
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1: Bonjour, un phénomène naturel qui vient s'ajouter au réchauffement climatique d'origine humaine. L'ONU alerte sur un renforcement rapide d'El Niño, augmentant la probabilité de phénomènes météorologiques extrêmes dans le monde. L'Organisation météorologique mondiale fait ainsi état d'une évolution rapide vers un épisode de forte intensité entre juillet et septembre, correspondant à un niveau 3 sur 4. Nous sommes très inquiets pour cette saison de feu car il y a la canicule, une végétation abondante et des phénomènes de vent. Hier après-midi, depuis Pouzols-Minervois dans l'Aude, Laurent Nunez a dit constater environ un mois d'avance sur la saison des feux. Pour autant, le ministre de l'Intérieur estime que les moyens sont suffisants. Au moins 2025 décès supplémentaires ont été recensés pendant la canicule du mois de juin, selon le ministère de la Santé. Ces chiffres qui émanent de Santé publique France sont encore à consolider. Le bilan définitif sera publié après l'été. L'enquête se poursuit après la tentative d'assassinat à Monaco. Le suspect identifié est une Ukrainienne d'une trentaine d'années, dernièrement domiciliée en Allemagne. Son domicile a été perquisitionné hier, mais elle reste en fuite. Quatre personnes ont été interpellées mardi après la découverte de 10 kilos de kétamine dissimulée dans des paquets de croquettes à la Côte-sur-Loup dans les Alpes-Maritimes. Au total, la valeur de la drogue saisie est estimée entre 700 000 et 900 000 euros. Une enquête pour blessures involontaires par conducteur a été ouverte après un accident à Paris impliquant la voiture de fonction de l'ancien premier ministre Jean-Pierre Raffarin et une moto. Une collision intervenue dans le 17e arrondissement le 11 juin. La fonderie de Bretagne, reprise l'an dernier par Europlasma, spécialisée dans les pièces en fonte pour les suspensions et les échappements, a été placée en redressement judiciaire pour cessation de paiement. Elle emploie 245 personnes à Caudan, dans le Morbihan. L'entreprise a désormais jusqu'au 17 juillet pour trouver 3 millions d'euros. Si l'objectif n'est pas atteint, la liquidation sera prononcée. C'est la fin de ce flash. Une très bonne journée à notre écoute.
2: Bonjour à tous. Alors ça y est, le Tour de France s'élance aujourd'hui depuis Barcelone. Le grand départ est donné avec un contre-la-montre par équipe de 19,6 km dans les rues de la capitale catalane. À noter, un parcours de 3333 km qui traversera Pyrénées, Massif Central, Vosges, Jura et Alpes avec 8 étapes de montagne. Et là, le clou, une double ascension de l'Alpe d'Huez en fin de tour avec une arrivée d'étape le vendredi puis une seconde ascension le samedi par le col de Sarène. Côté favori, Pogacar et Vingegaard sont les grands noms pour le maillot jaune, tandis que le jeune français Paul Seixa sera sous les projecteurs pour le classement du meilleur jeune. Dès demain, le peloton affronte une étape accidentée de 168 km entre Tarragone et Barcelone, avec une arrivée sur les hauteurs de Montjuïc. Un premier test pour les puncheurs avant l'entrée dans les Pyrénées. La grande boucle est lancée, belle écoute.
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5: On n'a pas tous les jours 20 ans est un des immenses succès d'une chanteuse du début du XXe siècle, morte dans la misère après une vie d'immense vedette. Née à la fin du XIXe siècle, vers Brest, Berthe Silva, puisqu'il s'agit d'elle, débutera dans la vie comme femme de chambre. Alors qu'elle n'a pas encore 20 ans, elle donne naissance à un fils dont elle ne s'occupera jamais. La légende veut même qu'elle ne l'ait vu que 3 fois dans sa vie. Elle aurait débuté dans la chanson à Paris en 1908, mais de ses débuts, en fait, on ne sait pas grand-chose. Berthe Silva chantera ensuite souvent en Algérie, avant, en 1928, d'être

0: 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Retour sur les grandes heures de Berthe Silva, avec ce succès encore fredonné aujourd'hui. On n'a pas tous les jours 20 ans.
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2: La journée de demain s'annonce tout aussi belle en Xaintrie. Les températures iront de 16 à 34 degrés. Le vent souffle autour de 10 km/h. Il fera 32 degrés à Albussac et 32 à Hautefage. Demain, le soleil se lève à 6h10. Bonne fin de journée sur ACX.
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1: L'essentiel de l'actualité, on marchait dans près de 80 villes en France contre les violences sexuelles ce samedi. Cela après le viol et le meurtre de la jeune Liana, 11 ans, dans le Gers fin mai. Les collectifs réclament une meilleure protection des victimes. Les associations veulent se calquer sur le modèle espagnol et réclament un budget de 3 milliards d'euros par an. Retour des fortes chaleurs dans le sud de la France. Météo France qui étend sa vigilance orange canicule à 5 nouveaux départements pour ce dimanche midi. L'Aude, le Gard, la Drôme, l'Ardèche et le Vaucluse qui rejoignent l'Hérault et les Pyrénées-Orientales. Le thermomètre va s'affoler avec des pointes attendues jusqu'à 40 degrés par endroit. Déjà secouée par l'affaire des viols de Mazan, la ville vauclusienne de nouveau dans l'actualité. Un adjoint au maire sera jugé ce lundi à Carpentras pour détention d'images pédopornographiques. L'élu a été interpellé ce mercredi. Placé en détention provisoire, il s'est vu retirer l'ensemble de ses délégations. Et puis pour constater une vraie baisse des prix à la pompe, il va falloir patienter encore un peu. C'est ce que dit le patron de Total Energy. Malgré le cessez-le-feu entre Washington et Téhéran, Patrick Pouyanné estime qu'il faudra attendre 3 à 4 mois pour que le marché du pétrole se régule. Dans les faits, le transit dans le détroit d'Ormuz reste perturbé.
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6: La journée de demain s'annonce tout aussi belle en Xaintrie. Les températures iront de 16 à 34 degrés. Le vent souffle autour de 10 km/h. Il fera 32 degrés à Albussac et 32 à Hautefage. Demain, le soleil se lève à 6h10. Bonne fin de journée sur ACX.
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The Next épisode, morceau emblématique de Dr. Dre avec Snoop Dogg, Corrupt et Nat Dogg, un classique du G-Funk et du rap de la côte ouest. Le G-Funk est l'un des sons les plus reconnaissables du rap des années 1990. Dr. Dre a joué un rôle déterminant dans sa popularisation.

Ghetto Bird, Ice Cube sur ACX, sorti en 1993 sur l'album Lethal Injection, un récit vivant sur la surveillance par hélicoptère de la police dans le sud de Los Angeles pour décrire la surveillance constante, la pression policière et la vie dans le quartier.

Type Fresil, formé en 1988 en Californie, groupe de hip-hop latino, version rap de Superstar, sortie en 2000. Une version rock existe également sur l'album Skull and Bones.

L'Erikson, originaire de Guinée, reggae, dancehall, raga. Il s'est fait connaître sur la scène française à partir des années 2000, où il a fait beaucoup de duos avec les rappeurs français tels que Hugo.

0: Colly Buds sur ACX, Come Around, célèbre pour ce titre.
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0: DJ et productrice belge reconnue dans la scène techno mondiale, Charlotte De Witt avec son single High Street sorti en 2020.
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0: On se laisse avec Left Field, groupe britannique formé à Londres en 1989, pionnier de la house progressive mélangeant house, dub, reggae et hip-hop. À bientôt sur ACX.

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2: L'essentiel de l'actualité, on marchait dans près de 80 villes en France contre les violences sexuelles ce samedi. Cela après le viol et le meurtre de la jeune Liana, 11 ans, dans le Gers fin mai. Les collectifs réclament une meilleure protection des victimes. Les associations veulent se calquer sur le modèle espagnol et réclament un budget de 3 milliards d'euros par an. Retour des fortes chaleurs dans le sud de la France. Météo France qui étend sa vigilance orange canicule à 5 nouveaux départements pour ce dimanche midi. L'Aude, le Gard, la Drôme, l'Ardèche et le Vaucluse qui rejoignent l'Hérault et les Pyrénées-Orientales. Le thermomètre va s'affoler avec des pointes attendues jusqu'à 40 degrés par endroit. Déjà secoué par l'affaire des viols de Mazan, la ville vauclusienne de nouveau dans l'actualité. Un adjoint au maire sera jugé ce lundi à Carpentras pour détention d'images pédopornographiques. L'élu a été interpellé ce mercredi. Placé en détention provisoire, il s'est vu retirer l'ensemble de ses délégations. Et puis pour constater une vraie baisse des prix à la pompe, il va falloir patienter encore un peu. C'est ce que dit le patron de Total Energy. Malgré le cessez-le-feu entre Washington et Téhéran, Patrick Pouyanné estime qu'il faudra attendre 3 à 4 mois pour que le marché du pétrole se régule. Dans les faits, le transit dans le détroit d'Ormuz reste perturbé.
3: Fin de l'actualité sur ACX. Tout de suite, place à la météo.
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2: Encore beaucoup de soleil au programme de cette journée de dimanche. Le ciel sera dégagé sur les deux tiers du pays, de la Bretagne au Pays Basque, en passant par le centre et tout le sud-est. Entre la Normandie, l'Île-de-France et le nord-est, des nuages en alternance avec des éclaircies. On a du vent toujours dans la vallée du Rhône, autour de 60 km/h. Pour les températures, demain, on retrouvera 26 degrés à Quimper, 27 à Lille, 28 à Mulhouse, Nice et Rouen, 30 degrés à Aix-les-Bains et Biarritz, 31 à Paris, Marseille et Bourges, 34 à Lyon et à Toulouse, jusqu'à 36 degrés attendus à Bordeaux.
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0: L'essentiel de l'actualité, on marchait dans près de 80 villes en France contre les violences sexuelles ce samedi. Cela après le viol et le meurtre de la jeune Liana, 11 ans, dans le Gers fin mai. Les collectifs réclament une meilleure protection des victimes. Les associations veulent se calquer sur le modèle espagnol et réclament un budget de 3 milliards d'euros par an. Retour des fortes chaleurs dans le sud de la France. Météo France qui étend sa vigilance orange canicule à 5 nouveaux départements pour ce dimanche midi. L'Aude, le Gard, la Drôme, l'Ardèche et le Vaucluse qui rejoignent l'Hérault et les Pyrénées-Orientales. Le thermomètre va s'affoler avec des pointes attendues jusqu'à 40 degrés par endroit. Déjà secouée par l'affaire des viols de Mazan, la ville vauclusienne de nouveau dans l'actualité. Un adjoint au maire sera jugé ce lundi à Carpentras pour détention d'images pédopornographiques. L'élu a été interpellé ce mercredi. Placé en détention provisoire, il s'est vu retirer l'ensemble de ses délégations. Et puis pour constater une vraie baisse des prix à la pompe, il va falloir patienter encore un peu. C'est ce que dit le patron de Total Energy. Malgré le cessez-le-feu entre Washington et Téhéran, Patrick Pouyanné estime qu'il faudra attendre 3 à 4 mois pour que le marché du pétrole se régule. Dans les faits, le transit dans le détroit d'Ormuz reste perturbé.
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